0: Ça tombe un peu malheureusement et ça va mouiller davantage par la suite dans ce programme musical, un peu différemment que dans ce chant intitulé « Pluie d'Ouest », un morceau composé par Soizic Noblet sur le texte de Georges Sidaner et arrangé par Thierry Barin. C'est l'ensemble choral canérien Sainte Quarantaine qui était à l'œuvre avec ses solistes, accompagné par l'ensemble instrumental d'Armor. Surfant sur un héritage culturel de la musique celtique, ces musiciens nous amènent encore plus à l'ouest, où Robbie Hannon s'exprime grâce à sa cornemuse pour décrire une journée pluvieuse. C'est d'ailleurs par un temps semblable qu'on peut éventuellement apprendre à jouer un instrument. Mais avant, on écoutera la voix de Madame Grant Covey, car il pleut à Nouvelle-Écosse aussi.
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Une prière à la pluie interprétée par Itzhak Perlman au violon et le ténor Itzhak Meir Helfgott accompagné par le Klezmer Conservatory Group a précédé la chanson de la pluie venue d'Ouganda dans une région pas loin du Nil Blanc. Un enregistrement réalisé un peu par hasard lors d'un orage et dans une maison de village où David Fenshave, le producteur et éditeur de ces captures, s'est réfugié. Son propriétaire, Latigo Oteng, s'est mis tout d'un coup à jouer.

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1: Entre la forêt tropicale du Brésil et les bushmen de Juruansi de Namibie, qui ont chanté la plus fine, s'accompagnant de leur hack de chasse, c'était deux chants de pluie survenus dans un rituel du chaman Yanomami et qui ne sont pas très musicales ou plutôt mélodieuses, car constituées principalement de paroles rythmées avec un débit assez soutenu qui va avec. Une pluie de Himalaya, c'est un très beau titre qui était donné à cette pièce longue issue de la collaboration internationale des musiciens traditionnels. Un peu à l'image des autres genres musicaux qui procèdent ainsi depuis longtemps, ce type de collaboration dans la musique traditionnelle reste encore un peu timide. Et là, autour de ce morceau, imaginé par Sujad Hussein, un groupe de musiciens indiens s'est constitué avec au milieu le malien Mamadou Diabaté et son instrument de prédilection, la kora.

0: Sans toi, mon amour, mon cœur n'est pas entier, chante un des membres du groupe entre le thème et des solos de cette pièce composée dans les règles de la tradition sonore indienne, tout en s'inspirant de certaines règles de construction d'un morceau issu du jazz, mais pas que. Mamadou Diabaté était donc à la kora, Sujat Hussain Khan jouait le sitar, Lal Gudi Krishnan était au violon et Gouri Shankar, quant à lui, était au tabla.
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0: Dans ce petit tour du monde qui rassemble plutôt un grand écart géographique, mais pas un grand écart musical, c'est des cérémonies et des chants de pluie des aborigènes qui se trouvent ici au centre. Ils sont entrecoupés par des fils de recording venus du Bali avec ces flûtes célestes imaginées par les humains, mais jouées uniquement par le vent. Et puis vient aussi le vrai son du vrai gamelan de Bali avec une pièce composée dans les années 60 intitulée « La pluie d'or ».
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0: C'était une brève visite du Mexique chez le peuple zapothèque, dont une petite minorité a gardé leurs anciens rites et mythes aussi. Là, vous avez écouté le rituel de la pluie, pas tout à fait dans une version historique telle qu'on l'a pratiquée à l'époque, mais presque. Au centre, c'était la musique qui d'habitude a accompagné les rites d'aborigènes d'Australie diverses, mais aussi ceux liés à la pluie.
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0: Nous ne sortons pas de la terre mouillée, des rivières débordantes et des nappes phréatiques à ras-bord. Le temps pluvieux dans la musique traditionnelle nous intéresse et donc on ne peut que difficilement se passer de la mousson et de sa représentation musicale telle qu'elle apparaît dans la culture des pays et des peuples. Nous allons donc logiquement sur le continent asiatique pour écouter des morceaux indiens, mais n'ayez crainte, ces musiques parfois un peu longues et lentes dont leur développement sont secondées ici par des pièces venues de la Colombie, purement rythmiques, et du Mexique, appartenant à la culture Tarahumara, un peuple vivant dans les hauts plateaux du sud-ouest du pays et qui, du coup, n'était christianisé que très partiellement, ce qui leur a permis de garder la plupart de leurs rites.

0: une mélodie dédiée au mauvais temps, c'est-à-dire à la pluie, a été interprétée par le groupe Porto Grande du Cap-Vert entre deux chants polonais parlant sensiblement de la même chose, en version plus froide sans doute. Et c'était le groupe de Janusz Prusinowski et le Village Band de Varsovie qui les ont joués avec panache malgré les températures un peu basses.
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0: Il n'est pas très difficile de rendre la pluie froide déjà en quelque chose encore moins chargé en calories, voire glaçant. Il suffit de regarder un peu plus au nord de cette planète. Je l'ai fait et je me suis arrêté en Finlande en écoutant le groupe Vertina de la Carélie du Nord qui s'inspire volontiers de la tradition musicale du pays. Et après cette courte ondée grelottante, je vous propose un petit extrait de Raga pour la saison des pluies. Ça réchauffe un peu.

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1: Hello.

En japonais, Matsuri signifie « festival ». Les Matsuri sont des festivals traditionnels qui célèbrent souvent la divinité d'un sanctuaire local ou un événement saisonnier ou historique. Ces fêtes sont très diversifiées et peuvent être calmes et méditatives ou énergiques et bruyantes. Elles incluent généralement des processions où la divinité, Kami, du sanctuaire est transportée à travers la ville dans les Mikoshi, c'est-à-dire les palanquins, ce qui est de fait l'unique occasion pour les Kami de quitter leur sanctuaire. Les Matsuri sont connus pour leurs chars décorés, dashi, yatai, danjiri, etc., qui défilent dans les rues au son des tambours et des flûtes jouées par les personnes sur les chars. Chaque festival a ses propres caractéristiques uniques. Par exemple, le Sapporo Snow Festival présente de grandes sculptures de neige et de glace, tandis que le Jeien Matsuri à Kyoto est célèbre pour son grand défilé de personnes habillées à la mode aristocratique de l'époque Heian. Les Matsuri sont également l'occasion pour les Japonais de porter des vêtements traditionnels comme le yukata, un kimono léger, et de profiter des stands de nourriture et des feux d'artifice. En 2016, l'UNESCO a inscrit les Matsuri sur la liste représentative du patrimoine culturel immatériel de l'humanité. Si l'on visite le Japon pendant un Matsuri, c'est une expérience culturelle inoubliable, mais il faut être prêt à affronter la foule, comme au carnaval de Venise ou de Rio. Oh.

Omatsuri Mambo, interprété par la chanteuse et actrice japonaise Hibari Misora. Cette succession de morceaux vous aura mis dans l'ambiance. Les Matsuri, les festivals traditionnels au Japon, sont donc des moments où l'on peut entendre des morceaux de musique traditionnelle avec les percussions, les flûtes, les shamisen. Mais ce sont aussi des moments où de jeunes musiciens vont souhaiter s'exprimer, et ceci dans d'autres répertoires, et donc pas seulement pour des moments religieux. C'est pourquoi tout au long des 3 heures de cette balade au sein des Matsuri, il y aura des morceaux typiques, mais aussi des morceaux plus fantaisistes, qui confinent au voyage imaginaire. Dans tous les cas, nous aurons affaire au Japon d'hier, à celui d'aujourd'hui et peut-être, qui sait, celui de demain. En tout cas, le Japon qui, dans la tradition, ne fait qu'un. À venir, la chanteuse japonaise Riki, née en 1976, nous offre un medley Matsuri. La dame chante de la musique traditionnelle japonaise depuis ses 4 ans. Les geeks, les gamers la connaissent aussi comme la voix qui chante le thème principal du jeu vidéo Final Fantasy X, Suteki Dane, sorti en 2001. En variant les répertoires de la sorte, elle a inspiré beaucoup de jeunes artistes et a montré la voix. À sa suite, nous écouterons son cadet, le chanteur pop Kuzuke Atari, qui s'exprime et joue dans le style Shimota, chanson des îles, et plus tard du jazz, avec le quintet d'Hideo

Matsuri no Genzo, que l'on peut traduire par la source du festival, par le quintet du batteur Hideo Shiraki, un enregistrement de 1965. Les Matsuri sont des festivals traditionnels japonais qui jouent un rôle très important dans la culture et la société japonaise. Ils sont célébrés par des personnes de tous âges, les personnes âgées, les adultes, les jeunes. Ces festivals sont souvent liés aux saisons et aux pratiques religieuses et ils offrent l'occasion de célébrer ensemble, de préserver les traditions et de renforcer le sentiment de communauté. En somme, les Matsuri sont des événements intergénérationnels qui rassemblent les Japonais de toutes les tranches d'âge pour célébrer leur héritage culturel et social. Ils sont un élément essentiel de la vie japonaise et sont chéris par tous. À suivre, les tambours de Tokyo avec l'ensemble Oedo Sukeroku Taiko, créé en 1959 par Kobayashi Saido. La pièce que le groupe nous interprète, Matsuri, est une pièce de sa composition, mais qui s'inspire des rythmes et modèles traditionnels. Ce morceau, Matsuri, exprime la vivacité débordante et les ambiances parfois survoltées des grandes fêtes populaires de Tokyo. Cet ensemble fera place ensuite à Wakayama Taneo et son ensemble.

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1: Jean-Pierre Rampal et Lily Laskin enregistraient la fin des années 70 pour la reprise de ce célèbre traditionnel Sakura cerisier, ici transcrit pour flûte et harpe par Akio Yashiro. Nos Français succédaient à divers ensembles traditionnels dans des expressions de ce que peut être un Matsuri, un festival traditionnel au Japon. À suivre, le groupe rock Fuji Fabric, formé en 2000, qui nous donne un aspect moderne des Matsuri, avec le titre Matsuri no Mae, qui signifie « avant la fête ». Puis viendra l'originaire d'Okinawa, Takashi Hirayasu, avec son titre « Mangetsu no Yube », à savoir « bain de pleine lune ».

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1: Le musicien, chanteur et producteur Shintaro Sakamoto nous interprétait Star, étoile. À suivre le morceau Itori Matsuri, interprété par le groupe germano-japonais Spirit Fest, dans un merveilleux arrangement musical, un morceau à la fois atmosphérique et intemporel. Itori signifie seul ou une personne, et Matsuri signifie festival, nous l'avons dit. Ainsi, Itori Matsuri pourrait littéralement se traduire par festival solitaire ou festival pour une personne, nostalgie ou mélancolie, quand tu nous tiens.

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1: Un des chanteurs du groupe Mino Crusaders nous interprétait a cappella Sumo Jinku, que l'on peut traduire par le vinaigre aussi. En gros, il est question d'un au revoir, mais rassurez-vous, d'autres musiciennes et musiciens prennent le relais pour notre Matsuri imaginaire, notre festival musical. Car n'oubliez pas, au cœur du Japon, là où les esprits dansent et les cœurs chantent, se déroule le Matsuri, un tissu de rêve tissé de mille éclats. Les tambours résonnent, battant le rythme de l'âme ancestrale, et les flûtes sifflent, appelant les vents à se joindre à la fête. Les rues s'animent, serpentant sous les lanternes flottantes. Chaque pas est une note, chaque sourire une mélodie. Les yukata colorent le jour, éclaboussant de bleu, de rouge, de vie. Dans ce tableau vivant, chaque pinceau est guidé par la joie. Les dieux eux-mêmes descendent, portés en triomphe. Sur des palanquins d'or, ils traversent le temps et l'espace. Les chars défilent, chefs-d'œuvre en mouvement. Chaque détail, un hommage. Chaque geste, une grâce. Les feux d'artifice éclatent, symphonie visuelle. Ils peignent le ciel de poésie, de lumière, d'éphémère. Et dans ce moment suspendu où le ciel et la terre s'embrassent, nous sommes un, unis dans la célébration, dans l'émerveillement. Alors, laissez-vous porter, chers amis, sur les ailes de cette nuit où chaque morceau est un voyage, chaque silence un pont. De mélodie en mélodie, de rêve en rêve, le Matsuri vous invite dans son éternelle ronde à danser, à aimer.

0: le poème de Japonais est le titre que nous présentait ce groupe, le groupe Lojo, un groupe français fondé en 1982 à Angers par Denis Péan et Richard Bourreau, un groupe basé en France, interprétant et enregistrant un mélange de musique du monde qui a toute sa place, pourquoi pas, dans l'univers des festivals annuels au Japon, les Matsuri. À suivre des ambiances typiquement japonaises, voitures, foules et surtout les tambours japonais interprétés par l'artiste Kitaro que nous avons déjà croisé à deux reprises. Viendront ensuite le chanteur et acteur Morio Agata avec son Tokyo Bushi et les Surf Champlers d'Okinawa qui nous donneront leur version du thème de James Bond. Aïe, on s'égare.
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bonbons chinois et bonbons japonais interprétés par Mieko Miyazaki à la sitar, le fameux koto, et Gango à la vielle Eru. Une manière de faire se rencontrer Japon et Chine. Une évocation du Tanabata Matsuri, connu aussi comme la fête des étoiles, célébrée vers le 7 juillet ou le 7 août, selon les régions du Japon, née de la fusion de légendes japonaises et chinoises. C'est un moment où le Japon est égayé par des décorations colorées et où les espoirs sont exprimés à travers des souhaits écrits sur des tanzaku, petites bandes de papier. Poursuivons notre matsuri bien à nous, qui s'éloigne de morceaux joués de manière avérée lors des matsuri, avec l'artiste Sugai Ken, qui combine électroacoustique et féerie dans un morceau intitulé « Dai Dai », une invitation à la rêverie. Lui succédera l'acteur et musicien Kengo Saito, né au Japon mais ayant vécu dès ses 15 ans aux États-Unis et par la suite en France. Nous l'écouterons sur son album « Japanistan » à l'aide d'instruments indiens, reprenant le célèbre thème « Sakura, Sakura, cerisier, cerisier » auquel il fait un sort, le transformant en raga.

Japanese Sandman, le marchand de sable japonais, ne va pas nous endormir, ça c'est certain. Une fantaisie interprétée par Terry Snyder et ses All Stars dans notre programme dédié au Matsuri. Nous allons refermer cette balade au Japon avec les percussions indissociables de la tradition des Matsuri. Quand vous assistez à ces festivals au Japon, vous les écouterez assurément. Ensuite, sous les lanternes colorées, les rythmes envoûtants se dissiperont lentement dans la nuit, les dernières notes résonneront, laissant derrière elles un parfum de nostalgie et de célébration. Le Matsuri s'achèvera, mais les souvenirs vibrants resteront gravés dans nos cœurs.

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1: Hommage au grand guitariste flamenco que fut Pedro Bacán, mort prématurément dans un accident de voiture en 1997, avec la réédition du concert donné à Bobigny par Pedro Bacán et les siens, le fameux clan des Pinini en mai 1996, et dont je voudrais vous proposer en guise de préambule cet extrait.

Au pays des racines chantantes avec le clan des Pinini et son révolutionnaire de guitariste Pedro Bacan, révolutionnaire ou rebelle, comme on voudra, à Suaire, dans le domaine de l'harmonie par exemple, et son rapport à la dissonance, les contrastes aussi, et on le verra plus tard, la place du silence. Le patriarche à l'époque, chez les Pinini, et dans un esprit de grande liberté, c'était Bastian, le père de Pedro, que voici dans le dédale de sa voix rocailleuse.

0: Bravo.
1: Quizá gracias.

Si tu ne chantais pas et si tu n'étais pas graciosa, pas drôle, personne ne te prêtait la moindre attention, dit Inès Bacan, la sœur du guitariste Pedro Bacan, à qui ce programme est dédié à l'occasion de la sortie de l'album Remate. La famille, c'est celle du clan des Pinini, du nom du mythique ancêtre qui lui impulsa ce riche héritage musical. Voici à suivre le frère et la sœur, Pedro et Inès, enregistrés en 1995 à Séville dans une siguerilla, chant tragique par excellence où l'on peut apprécier tout le temple d'Inès, que l'on pourrait voir ici comme un art consommé d'instiller lentement la tension dramatique.

Après le grand Chano Lobato, disparu lui en 2009, accompagné par notre fil rouge, notre corde rouge du jour, devrais-je dire, le guitariste Pedro Bacan, c'était un autre extrait du coffret enregistré sur le vif dans le fief de la famille à Lebrija que nous écoutions dans un répertoire plus léger et récent du flamenco inspiré de la chanson « Le couplet por bulerías ». Et dans cette mecque du Cante Rondo, qui est le clan des Pinini, je demande à présent l'attente. Fernanda de Utrera, Utrera, l'autre fief des descendants du grand Pinini, décédée, elle, en 2006, est considérée par beaucoup comme la meilleure interprète de la solea, ce palo, c'est-à-dire cette forme flamenca aux appels de guitare bien reconnaissables et aux origines particulièrement gitanes.

premier retour au mi-temps de ce programme au concert donné par le clan des Pinini à la MC 93 de Bobigny en 1996 et réédité, remasterisé et augmenté d'un deuxième volume consacré à celui dont on célèbre pour l'occasion le 25e anniversaire de la disparition, j'ai nommé le grand guitariste que fut, que restera toujours à travers ses enregistrements, Pedro Bacán, entouré ici, comme c'est toujours le cas, pour faire surgir la musique dans la famille Peña, par ses proches, le guitariste Antonio Moya, et les grandes voix propres à l'écho gitano que sont Inés Bacán, sa sœur, Pepa de Benito et Joselito de Lebrija.

arrière-petit-fils du fondateur du clan, le dénommé Pinini, vous avez pu entendre la voix d'El Funi, Miguel Peña Vargas pour l'état civil, et son goût de l'arte festero, l'art festif. Il rendait ici hommage à Pinini à travers le palo que celui-ci a créé en son temps, une cantina, c'est un genre caractéristique des régions de Cádiz et de Jerez, une cantina dite d'ailleurs cantina de Popa Pinini. El Funi lui rendait ainsi hommage, ainsi qu'à sa tante Fernanda, que nous écoutions elle juste auparavant en compagnie de sa sœur Bernarda, et qui y a apposé à cette cantina familiale sa grande personnalité. Retour au beau coffret Noches Gitanas en Lebrija à suivre avec Pedro Bacán, à qui ce programme est largement consacré sur Ocoramonde et sur France Musique, avec sa propre version du palo familial, à tel point que pour l'occasion, non seulement il joue la guitare, son instrument de toujours, mais chante également.

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1: Allez, on y va.

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1: Le genre très ancien de la tona, qui trouve son origine dans les romances castillans du XVIIe siècle, et celui de la débla, qui en provient. Débla, en calo, et c'est tout un programme, cela signifie « divine ». Les deux sont souvent chantés sans accompagnement, manifeste vocal en l'occurrence du grand guitariste que fut Pedro Bacán, et qui troque pour l'occasion la corde de guitare pour la corde vocale. Puis à l'instant, la cousine de Pedro, Pepa de Benito, toujours sans accompagnement dans une solea por bulerías à Palo Seco. À suivre, Manuel de Paola, autre membre de la galaxie Pinini, remarqué dès ses 14 ans au concours de Mairena del Alcor, près de Séville, Mairena étant alors considérée en Espagne comme le festival le plus exigeant de chant profond, le fameux Cante Hondo.

Elperrate à l'instant, autre membre de la galaxie des Pinini, de cette impressionnante liste de grands cantaores issus ou directement liés à la famille Peña, avec ici, s'il vous plaît, la guitare de Paco de Lucía. Et nous continuons à rayonner ainsi autour de la personnalité du guitariste Pedro Bacán, disparu en 1997, avec à suivre Curro Malena, gitan lui-même, petit-fils de la rumbilla, natif, naturellement du fief de Lebrija, et tout son art à Curro Malena pour mêler le rondo, le chant profond et dramatique, et le festero, plus léger. Ici, en l'occurrence, celui d'un palo exotique pour la basse andalousie, puisque Granaina et Media Granaina viennent bien plutôt de la majestueuse cité de Grenade.

Olé!

0: Francisco, Juan Peña el Lebrijano.
1: El Lebrijano, Juan Peña dit El Lebrijano, celui qui vient de Lebrija, tout simplement fief de la famille Peña, autrement surnommé clan des Pinini, du surnom de l'illustre ancêtre qui inspira tant sa descendance. Dans cette tradition orale et familiale si particulière, entre pure tradition donc, et voix moderne du flamenco, telle qu'initiée par exemple par un Paco de Lucía, et El Lebrijano, aux côtés duquel s'est fait connaître un neveu du nom de Pedro Bacán, guitariste singulier, sensible au cante et ô combien créatif, et qui est devenu en quelque sorte la colonne vertébrale harmonique de la famille, avant de disparaître brutalement en 1997 dans un accident de voiture au retour de Séville. Et dernier extrait à suivre de l'album Remate, avec la première publication des enregistrements inédits qui devait être consacré à un disque solo de Pedro Bacán qui ne vit jamais le jour.

« Je t'écouterai quand je serai d'humeur à le faire », disait parfois Bastian à son fils Pedro. Le chant, la musique, comme un mode de vie à part entière, loin des contingences de la vie ordinaire et qui les exprime pourtant de manière si puissante dans ce chant gitan, à l'origine de bien des palos du flamenco, ou plutôt des flamencos actuels, et la guitare donc de Pedro Bacán comme un prolongement, mais aussi comme un formidable propulseur pour ses proches, toutes et tous grands du Cante Rondo. Merci d'être à l'écoute de Cora Monde et de France Musique. Et maintenant, va partir, Pedro.

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1: Et nous sommes désormais en milieu hostile. Rien de particulièrement dangereux, quoique il s'agit des endroits toujours craints par l'homme qui a tenté d'exorciser ses peurs par les représentations artistiques. Un procédé qui marche très bien aux îles malaisiennes par exemple, et tout particulièrement à Vanuatu. Île d'une richesse linguistique, culturelle et musicale un peu méconnue que nous découvrons à travers d'un volcan pour commencer.

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0: C'était le vent et le feu joué sur le tambour Tombak par l'Iranien Mohammad Reza Mortazavi. Un morceau précédé par un autre aperçu de la musique perse, le voyage à travers le feu que le trio perse-azéri nous a fait découvrir. Un autre trio, kurde celui-ci, a joué le puits de feu où les éléments et l'amour ne font qu'un. Et puis la carte postale de Vanuatu avec ses cyclones et la pluie, chantée principalement avec un accompagnement sur des instruments que la nature a généreusement fournis à ses artistes.
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0: Qui dit le feu et le vent dit la forêt, ses bestioles, sa lumière particulière, ses ombres, ses esprits et du coup les peurs ancestrales de l'humanité. Et là on commence dans la forêt de Burkina où les chasseurs redoutent les hyènes. En Birmanie, c'est la profondeur de la végétation qui est appréhendée, insondable comme l'amour envers une fille mythique. Et Sherifa, elle aussi, parle à son amoureux en évoquant l'ombre de la forêt.

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1: La forêt sombre est beaucoup plus joyeuse, musicalement parlant, chez les tziganes de la Russie, et leurs cousins de Hongrie n'ont carrément plus peur dans la forêt de Marocheg. Et cela s'entend bien. Après, les pièces composées et traditionnelles s'entremêlent en évoquant un tour de rôle, la forêt, l'amour et même un dragon en vol qu'on a prétendument vu en Bulgarie. Et pour finir, un ethnofunk endiablé, hongrois et tzigane à la fois.

0: un mélange de style propre aux musiciens tziganes avec Kerekesh Band, qui est définitivement hors la loi et fier de l'être. Un riche héritage doublé d'une quête sans fin du renouvellement de la musique rebelle hongroise sont des sources d'inspiration pour ces musiciens valeureux.
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0: Pour continuer dans cette veine du renouveau, voici la musique traditionnelle du Sahel à la guitare électrique et les voix de femmes. Et c'est le groupe Tempête du Désert qui l'a fait. Ainsi, nous revenons en territoire hostile par excellence, peuplé et redouté à la fois, le désert. Des chanteurs du sud saharien, un carrefour pour les nomades, bougent au son du balafon et du tambour, tandis que l'Afghan Oustad Rahim joue le rubab dans le titre « Au bord d'une région aride ». Ensuite, en Éthiopie, nous rencontrons un tribu somalien dont les hommes suivent leur chef dans son chant jusqu'aux transes. Et après, le repos dans un oasis est donc bienvenu.

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1: Le groupe El Tamboura navigue entre le désert et la mer et ainsi il nous rapproche des tempêtes et des orages que nous rencontrons en Australie avec le peuple de Wandjina. En passant par la France, nous arrivons en Chine, là où il ne pleut pas tellement en période de sécheresse. C'est juste le son du tonnerre qu'on entend. Après un bref passage chez les pygmées Mbenga du Congo, qui transmettent tout leur héritage culturel et musical oralement, nous revenons dans le désert, chez les bédouins de l'oasis Baharia, un endroit qui a subi nombreux changements et les tentatives d'évolution économique et sociétale avant de revenir aux pratiques ancestrales agricoles. Un repos dans l'ombre d'un palmier dattier, si caractéristique pour ce lieu, c'est un mawal chanté et joué par le groupe de Sahara de l'Ouest.

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1: Les milieux hostiles toujours. Les marécages n'apparaissent que rarement dans la musique traditionnelle, mais le groupe La Musgana nous montre justement un aperçu lors d'un voyage musical quelque part entre Brest et Saint-Jacques-de-Compostelle. Et pour ne pas finir mouillé, les musiciens de la compagnie El Hamrin nous amènent dans un climat agréable de Tafilalet, un ensemble d'oasis au Maroc.

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0: Courage.
1: Trotamundo, terme espagnol pour Globetrotter, était le morceau qui refermait le concert donné à la Basilique Saint-Denis en 2004 par le musicien londonien d'origine indienne Talvan Singh, virtuose du tabla, et à ses côtés son groupe Sangat, au sein duquel on trouve notamment son contemporain, le renommé Rakesh Chaurasia, à la flûte. Talvan Singh, né en 1970 à Londres, est un des pionniers du mouvement Asian Underground qui a émergé dans les années 90, mélangeant sonorités traditionnelles indiennes avec des influences drum and bass et electronica, en passant par l'ambiance. Nous restons avec le duo Talvan Singh et Rakesh Chaurasia pour un morceau intitulé « Friendship, amitié ». Qui est en réalité le raga kerwani, un raga hindoustani basé sur la gamme mineure harmonique empruntée à la tradition carnatique. Singh et Chaurasia l'explorent librement sur le cycle rythmique incessant Tin Tal.

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1: Tal Vensing au tabla et auteur des effets électroniques et Rakesh Chaurasia à la flûte nous interprétaient le raga kirwani qu'ils ont rebaptisé Friendship pour cet enregistrement. Il s'agit effectivement d'un très beau partage entre deux amis, par ailleurs immenses musiciens. J'invite le guitariste bordelais Thibaut Covin, qui trouve très naturellement sa place sur Okora Monde, lui qui, après avoir remporté moult concours internationaux, a passé à partir de ses 20 ans une dizaine d'années à sillonner le globe dans plus de 120 pays. Un des morceaux de chevet de ce troubadour bienveillant, le sourire toujours présent, est la suite Koyun Baya du compositeur et guitariste italien Carlo Domeniconi. Cette pièce que Thibaut Covin joue en bis à la fin de ses concerts, comme il l'a fait le 6 février 2025 lors de la soirée de ses 40 ans aux Folies Bergères, en l'introduisant longuement, nous invitant à partager une histoire de légende, est la plus célèbre de son auteur et prend sa source dans la tradition turque. Covin, sur son album Cities 2, le précise, associant Koyun Baya à la ville d'Istanbul.

Nous étions à Istanbul avec Thibaut Covin qui nous interprétait Koyun Baya de Carlo Domeniconi, compositeur et guitariste né en 1947. Je joue cette composition depuis mes 15 ans, nous dit Thibaut Covin. Je pourrais dire qu'elle est à l'origine de toute cette aventure. Il parle là de ses deux albums, Cities, les villes du monde. Ce sont ces notes féeriques, conclut-il, qui m'ont donné envie de raconter d'autres coins du monde. Allez, je vous invite au Turkish Café sur Okura Monde et le prochain individu que nous rencontrons est le barde aveugle Ashik Veysel, né en 1894 et mort en 1972, dont l'art a été rendu éternel grâce notamment à cet enregistrement réalisé à la fin de la vie du poète. Le premier morceau, Sen Bir Ceylan Olsan, imagine un amour insaisissable comparé à une gazelle. Le second morceau, Sen Varsin, exprime une présence fondamentale dans la vie d'Ashik Veysel. Et enfin, le troisième morceau, Esti Bahar, célèbre l'arrivée du printemps, symbole d'espoir. Nous écoutons donc Veysel, le ménestrel, qui chante et joue du saz, le luth turc.

Sur Record au Monde, nous écoutions le troubadour Achik Veysel, dont le nom complet est Veysel Satıroğlu, Achik signifiant troubadour en turc. Orhan Gencebay est né un demi-siècle après Achik Veysel en 1944. Dès l'enfance, au début des années 50, Orhan rêvait de suivre les traces du poète aveugle, écoutant ses enregistrements avec passion. Il est devenu un musicien et compositeur majeur en Turquie, reconnu notamment pour son rôle fondamental dans le développement de ce qu'on appelle l'arabesque, un mouvement, un genre musical baptisé à partir d'un mot français désignant des musiques arabisantes prenant source tant dans le creuset traditionnel turc que dans les musiques occidentales. Cette musique métissée, urbaine, très kitsch sous bien des aspects, évoluera à partir des années 70 pour connaître son apogée dans les années 90.

0: Orhan Gencebay figure essentielle dans l'émergence et le développement de l'arabesque, soit les traditions musicales turques à la sauce contemporaine. Le pont était ainsi jeté entre les anciens styles musicaux et les influences musicales internationales diverses et variées. On peut également considérer l'arabesque comme une suite logique au rock turc ou rock anatolien, né à la fin des années 50 et ayant connu son pic de popularité dans les années 70.
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0: Si Orhan Gencebay est une des figures principales de l'arabesque, il y a d'autres figures clés dans l'histoire de ce genre, tels Muslum Gurses et Ibrahim Tatlises, l'un comme l'autre étant considérés comme de très grands interprètes du genre. Leurs chansons, comme celle de Gencebay, traitent souvent de l'amour, de la souffrance et des luttes sociales, des thèmes récurrents dans la musique arabesque, comme dans toutes les musiques traditionnelles et populaires à travers le monde.

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1: Nous écoutions Ibrahim Tatlises dans Sevmek, aimer, tout un programme. Gülden Karabosek, née en 1953, est l'une des grandes figures féminines de l'arabesque. Elle enregistre ses premiers disques à la fin des années 60 avec Orhan Gencebay, qui l'accompagnait au Baglama. Comme beaucoup de ses contemporains, Gülden Karabosek a pris à cœur de chanter pendant la période douloureuse du coup d'état militaire de septembre 80, lorsque l'armée turque suspendait la constitution, dissolvait le parlement, interdisait les partis politiques, procédait à des arrestations massives. Ce vécu national, dans un contexte de déchirement politique, de détresse et de pauvreté, a profondément marqué la société turque et les artistes comme Gülden Karabosek ont joué un rôle de soutien, voire de pansement spirituel essentiel. « Vous êtes les véritables propriétaires de mes chansons », disait l'artiste récemment.

Succédant aux représentantes féminines de l'arabesque, fières et engagées que sont Golden Karabosek et son aîné Kamouran Akor, nous venons d'écouter Sakir Önergünüm. Souvent appelée Sakir Öner, tout simplement, dans le monde musical turc, cet artiste est un musicien et compositeur du genre arabesque. Il est reconnu par ailleurs pour sa maîtrise de plusieurs instruments traditionnels turcs, dont le saz et le baglama. À suivre dans le cadre de notre Turkish Café, un set varié avec Serhan Karabay, né en 1946 et mort en 2020, plutôt associé au rock anatolien à la fondation duquel il a participé, puis ensuite la chanteuse Kamouran Akor, représentante de l'arabesque que nous avons déjà croisée, laquelle sera suivie à son tour par Ali Shan, chanteur turc plutôt associé à la musique folk et à la musique populaire turque avec un soupçon d'influence arabesque.

Lajo Tayfa est un groupe fusionnant en musique traditionnelle turque et jazz avec des influences balkaniques et orientales. Leur style est assez sophistiqué, vous avez pu l'apprécier dans le morceau que nous venons d'écouter, style souvent qualifié d'ethno-jazz. Le leader du groupe, Hüsnü Şenlenderici, est un maître de la clarinette très respecté dans les univers du jazz et des musiques du monde. Au chant, dans ce morceau intitulé Zülüf, que l'on peut traduire par mèche de cheveux ou boucle, c'était Kirabiye, la chanteuse turque née en 1960, versée dans le genre arabesque. Ahmet Kaya était un chanteur et compositeur très populaire en Turquie, connu pour ses chansons engagées et chargées d'émotions. Né en 1957, son genre artistique est la chanson de révolte. Effectivement, d'origine kurde, il a été une figure controversée en raison de ses prises de position politiques tranchées. En 1999, après avoir annoncé son intention de chanter en kurde, il a été contraint de quitter la Turquie et s'est exilé en France, où il est mort de tristesse et d'une crise cardiaque en 2000.

succédant au chanteur Ahmed Kaya et Sezen Aksu, Arif Sag est entré dans notre Turkish Café avec son saz en bandoulière et l'a joué dans un morceau instrumental qui appelle à la transe, Topal Avasi, la voix du boiteux. Puis à l'instant, nous l'écoutions dans le très entraînant Dimbili avec Zafer Dilek. Avouez que ça donne envie de découvrir d'autres cultures. Au centre des influences balkaniques et arabes, la musique populaire turque, d'un certain côté, a su garder une autonomie et une originalité remarquables. Parfois plus joyeuse que la musique arabe, plus orientale que ses voisines grecques ou bulgares, elle reste immédiatement identifiable. Elle a ses racines en Anatolie centrale, loin des villes et des influences occidentales.

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1: Selim Sesler a tout à fait sa place dans notre Turkish Café et a avoué qu'il sait mettre l'ambiance, le bougre. Né en 1957 et mort en 2014, Sesler était un clarinettiste turc d'origine rome et l'un des musiciens les plus respectés dans le domaine des musiques gitanes et folkloriques de la Thrace orientale, région du nord-ouest de la Turquie. Son jeu de clarinette virtuose fait merveille dans ce maelstrom d'influences balkaniques, turques, klezmer et rome à tout le moins. Par ailleurs, ce musicien, mort trop tôt, a eu collaboré avec de nombreux musiciens et artistes internationaux. Voici, réunis par le plaisir de faire de la musique ensemble, deux immenses musiciens, un turc, Ergan Ogur, au baglama, et un arménien, Civan Gasparian, au doudouk, qui nous interprète Denis Yolou, soit le chemin du retour, titre immensément porteur de sens.

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1: Merveille que ce morceau en partie improvisé, Ansa Nyatsi, Je suis parti, interprété au doudouk par l'iconique Jivan Gasparian et à ses côtés son petit-fils Jivan Gasparian Junior. Poursuivons et concluons notre parcours, en tout cas pour l'heure, avec le groupe Papier d'Arménie dans Constantinople Blues.

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1: Le Mali, toujours et encore sur votre web radio des musiques du monde, avec une destination musicale des plus riches et qui claque comme la peau d'un tambour, Tombouctou.

Tombouctou, Timbouctou pour le titre international du film d'Abderrahmane Sissako en 2014, évoque la ville millénaire tombée aux mains des djihadistes et qui y interdisent, entre autres choses, la musique. Eh bien, ces trois heures de musique, justement, autour de Tombouctou, Kokora Monde vous propose de passer avec à l'instant, et pour commencer, Fatoumata Diawara, que l'on retrouve à suivre aux côtés du franco-camerounais Roland Tchakounté, entre blues et chants immémoriaux d'Afrique.

Témoignage du Festival au désert, célébré chaque année depuis 2001 au Mali, et basé sur les grandes fêtes traditionnelles Touareg de Kidal et de Tombouctou, avec ici la lionne Oumou Sangaré, souvent évoquée sur Okora Monde. À suivre, un album qui se veut hors des sentiers battus entre Bamako, capitale du Mali, et Tombouctou. Ici, Ali Baba Cissé, originaire d'une autre cité riche de musique, Niafunké, non loin de Tombouctou et située également sur la boucle du fleuve Niger. Niafunké, qui est également la ville natale d'Ali Farka Touré, mais nous y reviendrons un peu plus tard.

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Imaran Timbuktu est un groupe touareg originaire de Tombouctou, comme son nom l'indique. Et Ousmane Ag Oumar, entendu en solo juste auparavant, le chanteur et guitariste du groupe. À l'instant, c'était le jeune groupe Dinchere, toujours de Tombouctou, que nous écoutions. Et à suivre, un autre groupe légendaire et emblématique pour la musique touareg, j'ai nommé Tinariwen, dans le très bel album des sessions que le groupe enregistre à Radio Tisdas. Ils sont originaires du massif montagneux de l'Adrar des Ifogas, quelque part dans le désert entre Mali et Algérie, et leur histoire est indissociable des luttes politiques du peuple touareg. Le groupe a aujourd'hui 30 ans.

Détour par le jazz pour évoquer la riche culture musicale de la ville de Tombouctou avec le mystère jazz de Tombouctou en français dans le texte. Mystère musical au sens propre, situé quelque part entre les formes longues et hypnotiques des chants Touareg et le jazz éthéré de l'orchestre de Mopti, déjà évoqué sur votre web radio des musiques du monde. Fondé en 1956, son nom est inspiré de la formule de l'explorateur René Caillé, Tombouctou, la mystérieuse. À suivre, et dans la lignée de Tinari Wen, un autre groupe emblématique Touareg et que nous retrouverons en toute fin de programme, un groupe nommé Tartit. Il révolutionne littéralement l'ordre keltamachek traditionnel, car avec Tartit, tout le monde peut chanter, danser et jouer, et notamment femmes et hommes réunis.

un monument sur Okoramonde, national, international et mondial. Ali Farka Touré, l'âne Farka, oui, mais l'âne sur lequel personne ne peut monter, disait-il lui-même. Et Talking Timbuktu, très bel album en duo enregistré en 3 jours seulement en 1994 avec Ray Cooder, le curieux guitariste et producteur voyageur, avide de ce blues du désert, engendré précisément par le Johnny Hooker malien qu'est Ali Farka Touré, à moins que Johnny Hooker ne soit l'Ali Farka Touré états-unien. L'Afrique en général et le Mali en particulier sont bien les patries spirituelles du blues.

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Vieux Farka Touré, comme son nom ne l'indique pas tout à fait, est le fils du légendaire Ali Farka Touré. Il l'est particulièrement dans cet album, tout simplement nommé « Les Racines », et dans lequel il rend directement hommage à la musique de son père, avec la circonstance douloureuse de la guerre civile qui éclate au Mali dans ces années 2010. Retour aux influences du désert sur Okora Monde et sur France Musique, avec un album enregistré en plein Sahara, un hommage signé Etran Finatawa aux différentes cultures du Niger, Touareg et Wodaabe notamment, réunis sous l'emblème du désert.

0: Autour de Tombouctou, de ses musiques, toujours sur Ocora Monde et sur France Musique, avec à suivre une personnalité unique dans cette zone géographique si riche musicalement, le guitariste Touareg nigérian Bombino. Contraint à l'exil lors de la première rébellion Touareg dans les années 90, alors qu'il est encore tout jeune, il voit en 2007, lors de nouvelles tensions avec le gouvernement nigérian, la guitare, son instrument, interdit pour les Touareg justement, car devenu emblème de leur révolte. Deux membres de son groupe sont même exécutés à l'époque, d'où un nouvel exil pour Bombino, dont la musique commence enfin à être reconnue internationalement à partir des années 2010.
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toujours au Niger, sur Okora Monde et sur France Musique, avec le guitariste Mdou Mokhtar, qui pousse l'expression de ce blues du désert dans ses retranchements entre deux accords obsessifs de sa guitare. Et des chansons toujours interprétées en tamashek, la langue des Touaregs. L'influence majeure qu'il se reconnaît est celle d'Abdallah Ag Oumbadougou, décédé en 2020, emblème de la rébellion Touareg au Niger. C'est l'essence même de ce que l'on appellera le blues Touareg, un style au mélopée particulièrement envoûtante. Le groupe Toumast, à suivre, c'est lui formé dans les années 90 autour de Moussa Akena, lui-même engagé dans la rébellion Touareg de ces années-là. Et les thèmes en sont récurrents. Nostalgie de la vie nomade, amour toujours, goût amer de l'exil et critique politique.

Rugosité entêtante du désert avec le groupe Talawit Timbuktu et sa musique abrasive, porteuse d'une chaleur harassante, du sable omniprésent et des odeurs du désert. Le trio est originaire de Tombouctou et perpétue la tradition musicale des Songhaï dont l'empire rayonnait au

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autre album de légende sur Ocoramonde et sur France Musique avec les BKO Sessions du groupe Terrakaft qui signifie « caravane » en tamashek, langue des Touaregs. Terrakaft, un groupe fondé en 2007 à Kidal par Kedou Ag Ossad, l'un des membres fondateurs de Tinariwen. Kedou Ag Ossad dit « le géant » qui participe à l'enregistrement du tout premier album de Tinariwen ainsi qu'aux très belles Radio Tisda Sessions entendues plus tôt sur votre web radio. L'esprit de ces BKO Sessions en est d'ailleurs similaire et très acoustique et l'album est enregistré en seulement 4 jours et il constitue, ma foi, un bien bel acte de naissance pour le groupe.

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1: Chanson de la pluie et une prière qui va avec pour que cette bénédiction des cieux arrive, c'est pour commencer. C'est ainsi que les peuples Amis des vallées de la côte est de Taïwan et Paiwan du sud de l'île a tenté s'assurer la bonne récolte et la clémence des Tout-Puissants en chantant dans ce rituel vocal.
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1: De l'Asie, nous nous déplaçons vers l'Afrique où la pluie, comme dans beaucoup d'autres régions du monde, et pas uniquement dans ceux qui l'ont cruellement besoin, a une importance primordiale dans la vie des communautés humaines. Les peuples vénèrent, prient et appellent ce don de la nature car ils en sont très souvent dépendants. Et nous commençons par les enregistrements d'extérieur et vocales souvent liés aux rituels tels qu'on les a captés au Cameroun dans la communauté de Zoétélé, en passant par Togo où on demande la pluie justement. Puis intervient un enregistrement de la musique spontanée des Pygmées qui se prépare à un orage.

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0: Il débite le bois pour entretenir le feu pendant l'orage, le feu qui est aussi vital pour les pygmées, tout comme l'eau. Les chœurs de femmes de Botswana l'ont confirmé en vénérant la pluie, tandis que le peuple pandi de l'Afrique équatoriale est en manque de l'eau et le demande en chœur. Nous restons en Afrique par la suite pour écouter une prière pour la pluie des Kouchites du sud d'Éthiopie avant de passer au mystérieux pays des Dogons. Après le rituel de la pluie, nous revenons au Togo, dans le nord du pays, pour écouter la musique cabrée qui accompagne la danse de la pluie. Et ça mouille au Soudan et en Somalie aussi, mais là, leur musique est beaucoup plus proche de celle du Proche-Orient, même si les chants somaliens sont en swahili.
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0: Il pleut sur les collines, chante Mohamed Badri Hassan en s'accompagnant sur la lyre, un instrument typique du peuple Béja de la région des collines près de la mer Rouge. Il chante en Swahili, tout comme Hussein Sheikh, accompagné par les chanteurs de Mogadiscio.
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0: La région de Kurdistan n'est pas très loin de l'est du continent africain. Allons-y donc pour écouter La pluie de feu, interprétée par Tania Arab, le chanteur et le percussionniste, accompagné au centur et au oud par Fahad Sabir et Ouria Ahmad. Ensuite, les chantres yéménites invoquent celui qui leur fait le don de la pluie. On s'en doute un peu de l'identité de ce bon donateur et on peut donc continuer sans crainte vers l'Iran et écouter le chant traditionnel de ce pays qui parle de l'odeur de la pluie, chanté ici par Fereydoun Poureza, accompagné par un ensemble instrumental.

0: Un autre ensemble figurait ici avec une musique composée et improvisée en partie, une pièce qui se trouve quelque part à la lisière entre la musique contemporaine et la musique traditionnelle. Et c'est ainsi que le percussionniste Joël Grard et l'ensemble Paris-Istanbul-Shanghai s'est rapproché des sonorités orientales dans la pièce extraite du cycle La Route des Métaux, intitulée Cymbales du ciel, les esprits de la pluie et du vent.
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0: Les peuples Zuni, Navajo, Hopi, parmi les tribus les plus connues d'Amérique du Nord, mais aussi ceux de Yurok et Tolowa, qu'on connaît un peu moins, ils ont tous contribué par leur musique et leur danse rituelle à cette séquence consacrée, comme tous les autres, mais sur d'autres continents, bien entendu, à la pluie. Depuis la nuit des temps, tous les peuples ont beaucoup dansé dans tous leurs rituels et les Amérindiens n'en sont pas une exception. Nous commençons donc par une danse des Zuni qui est un louange à l'arc-en-ciel. Une belle mélodie jouée à la flûte par Lilian Reiner et intitulée Navajo Riding Song n'a évidemment rien à voir avec la pluie, mais elle est tout simplement belle et captivante. Après quoi, une danse de la pluie des Zuni retentit avec son rythme caractéristique et lent. Puis la musique sacrée du mystérieux peuple Hopi dédiée à la pluie et après à la pluie de la vie en seconde partie est brièvement interrompue par un chant d'une femme Yurok, un chant qui demande à la pluie de s'arrêter tout simplement. C'est une chose à essayer à Paris.
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0: C'est par un enregistrement authentique de Song of Green Rainbow de Papago O'odham qu'on termine notre visite chez les peuples amérindiens d'Amérique du Nord. Mais avant de partir ailleurs, n'oublions pas mentionner que parmi les extraits qu'on a entendus, il y avait entre autres un échantillon de la collection d'Alain Lomax intitulé Rain Dance.
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0: Le continent asiatique nous attend désormais, et même si la Chine domine cette sélection des pièces traditionnelles, sa diversité géographique, instrumentale et formelle nous démontre non seulement qu'en chaque lieu il pleut un peu différemment, mais en plus que la traduction musicale de ce phénomène peut mener à une certaine créativité sonore. Venant de Laos, l'ensemble instrumental nous joue, pour commencer, un appel à la pluie, extrait d'un rituel du peuple Khmu, une des plus anciennes populations parmi les 60 qui composent Laos. Ils résident principalement dans le nord du pays, et cela depuis si longtemps qu'ils ont devenu en quelque sorte les dépositaires par excellence des pratiques traditionnelles, musicales y compris. Les Khmu fabriquent toutes sortes d'instruments en bambou. Ici, on entend un bambou frappé joué par trois personnes. Ensuite, nous nous plongeons dans l'héritage de Confucius, qui lui était convaincu que la musique rend des peuples bons. Vu comment cela s'est passé depuis, disons que cela n'a pas tombé dans l'oreille d'un sourd, quoique

de l'empire du milieu musical et purement instrumental cette fois-ci, où on a oscillé entre l'orchestre de cordes traditionnel, le dulcimer chinois manié par le maître Xu Pingxin, un duo de viel et ru et la flûte droite Xiao, instrument manié par Wu Suhua et François Picard, mais aussi la pipa seule de Liu Fang. Pour finir, on évolue un peu plus au sud du continent, où on tombe, en dépassant la chaîne montagneuse des Himalayas, sur l'Inde, un pays des contrastes incroyables. Des contrastes qu'on peut non seulement voir un peu partout dans ce pays, mais qu'on peut entendre ici dans les pièces qui suivent. À commencer par celle jouée par quatre excellents musiciens indiens et qui pose une étrange question, à savoir comment pourrais-je aller jouer sous la pluie ? Une danse kajari qui se présente sous forme d'un dialogue amusé, joué ici par Prem Kidor Mishra, Kanhaiya Lai Mishra, Mata Prasad et Ravi Shankar Mishra.

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0: Encore Prem Kishore Mishra et ses acolytes dans ce dernier morceau qui est un chant kajari et qui parle de la mousson. Il est précédé par deux mélodies de l'Inde centrale consacrées à la pluie, bien sûr, mais entrecoupées par la voix de Lakshmi Shankar interprétant un chant dédié à une saison pluvieuse de l'année. Une belle musique, comme vous pouviez l'entendre.
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0: Après une longue balade musicale sur différents continents du monde, nous réduisons notre périmètre en rentrant en Europe et nous allons commencer notre périple sur le vieux continent en Russie, puis la Grèce et la Pologne où le très dynamique Warsaw Village Band joue une pièce intitulée « La petite pluie qui tombe ».

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les marins iroises et leur chanson a curé les runs, c'est-à-dire la pluie va très bien pour la fin, et ça rime parfaitement avec le thème pluvieux qui nous a fait découvrir les musiques du monde. Et que diriez-vous de terminer sur la toit du monde, ou presque, au Tibet par exemple, la pluie tombe aussi.

La sorcière ouvre le bal aujourd'hui et pour garder la parité homme-femme, ce qui est non seulement à la mode aujourd'hui, mais parfaitement normal, elle est suivie de près par un sorcier. Voilà le décor implanté par ces premiers morceaux qui nous viennent de France. Et même si nous restons en Europe par la suite, la sorcellerie, la divination et la guérison, les thèmes que nous allons aborder, sont bien présents partout dans le monde.

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1: En Afrique, la sorcellerie a plusieurs visages, ce qui se traduit par un large éventail musical allant de la guérison aux différentes pratiques chamaniques. Ainsi, la musique traverse pratiquement tous les aspects de la vie de la société africaine.

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1: Le chemin de l'Afrique jusqu'au Kurdistan était relativement court, mais il nous a amenés un peu plus loin de notre thème d'origine. N'empêche que ce très bel hommage au docteur qu'on a écouté en dernier élargit encore plus notre champ d'intérêt, ce qui est plutôt bien. Qu'en pensez-vous ?

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1: Ô médecin, ne pose pas la main sur mes blessures. Et on peut y ajouter, car je veux écouter la musique de guérison. Et pourquoi pas celle qui vient de